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0: bonjour, bon réveil et bienvenue sur Évasion. Il est 6h à suivre Taylor Swift après les toutes premières infos de la journée.
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3: Bonjour à tous. Après plus de 3 mois de guerre au Moyen-Orient, un accord n'a jamais été aussi proche entre les États-Unis et l'Iran. Cette fois-ci, ce n'est pas Donald Trump qui l'affirme, mais bien Téhéran. Le chef de la diplomatie iranienne dit avoir bon espoir que cela se fasse dans les prochains jours à distance. L'Iran assure également que ce projet d'accord inclut la levée du blocus américain et une nouvelle gestion du détroit d'Ormuz. Il accuse cependant Israël de chercher des prétextes pour le faire dérailler. Drapeau en berne, rose blanche et lâcher de colombes, plusieurs centaines de personnes ont assisté hier aux obsèques de Liana à Florence dans le Gers. Une cérémonie publique avec des prises de parole avant une inhumation dans l'intimité. Nous ne disons pas au revoir à un symbole, à une lutte, mais à une enfant de 11 ans et demi, a notamment déclaré le maire de Florence. Il y a une semaine, près de 6000 personnes ont défilé dans la commune pour exprimer leur solidarité avec la famille. 50 prisons, dont 3 fermes requis contre Gaël Perdriau, l'ancien maire de Saint-Étienne, est jugé en appel à Lyon dans l'affaire dite du chantage à la sextape. Une peine réduite d'un an par rapport à celle prononcée en première instance. La décision sera rendue le 10 septembre. EDF anticipe des baisses de production dans son parc nucléaire à partir de mardi prochain. Cela concerne notamment le site de Saint-Alban en Isère. En raison des fortes chaleurs attendues dans les prochains jours, cette nouvelle vague arrive d'ailleurs dès aujourd'hui. Les 30 degrés pourront être atteints ce samedi jusqu'aux rives de la Loire avec des pointes à plus de 35 sur le Languedoc. Il devient le premier trillionnaire de l'histoire. La fortune d'Elon Musk a franchi le seuil des 1000 milliards de dollars, conséquence de l'introduction en bourse de SpaceX. Une somme qui donne le vertige, cela correspond à la richesse produite en un an par un pays comme la Suisse. Et puis en foot, la team USA réussit parfaitement son entrée dans sa Coupe du Monde. Victoire 4-1 des États-Unis cette nuit contre le Paraguay. Un peu plus tôt, le Canada a fait match nul, 1-1 face à la Bosnie-Herzégovine. Voilà pour l'essentiel. Excellent début de journée à tous.

0: Bon réveil et bienvenue sur Évasion.
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0: C'était Chiran, hein. Ravi de vous retrouver pour le grand réveil du week-end. Je vous accompagne jusqu'à 10h en ce samedi 13 juin, 164e jour de l'année. Vous pouvez embrasser Antoine et Anthony, hein. C'est leur fête aujourd'hui, en ce week-end des 24 heures du Mans. On en parlera tout à l'heure et puis on souhaite un joyeux anniversaire aux natifs du 13 juin. Vous êtes né comme le footballeur Kingsley Coman, il a 30 ans. DJ Snake fête ses 40 ans ce matin. Et puis bon anniversaire également à l'acteur Chris Evans qui fête lui ses 45 ans. Dans quelques minutes ce sera la météo, ça s'arrange bien. Hein. Mais là c'est Joe sur Évasion.

0: On démarre le week-end ensemble hein, avec Loï à l'instant sur Évasion. La suite avec David Guetta qui assure encore une fois ce soir son concert au Stade de France.
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0: Grâce aux hautes pressions, le soleil règne aujourd'hui sur la région avec seulement par endroits quelques cumulus de beau temps hein, qui décorent le ciel. Pour les températures, ça remonte avec ce matin 15 à 17 degrés, cet après-midi 22 à 26 degrés.
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matin, Jack et Carla sur Évasion, partout sur la région. Merci d'être avec nous. Hein. Sienna Spiro pour un peu de douceur au réveil. Dans les prochaines minutes, il y aura votre horoscope sur Évasion.

0: réveil du week-end avec Vita, ça fait mal. Sur Évasion, la suite du grand réveil du week-end avec Imagine Dragons.
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0: Les béliers, ce samedi, vous avez besoin de renouer avec votre cercle amical. Taureau, aujourd'hui, vous jouissez d'une forme exceptionnelle et avez envie de déplacer les montagnes. Gémeaux, des divertissements agréables sont au rendez-vous. Si des amis vous sortent de vos habitudes, laissez-vous faire. Cancer, ce samedi, votre émotivité ne doit en aucun cas vous ralentir dans vos projets amoureux. Lion, le moment est opportun pour redonner de l'élan à votre vie relationnelle et partager du bon temps. Vierge, votre excellente humeur et vos bonnes idées séduiront ceux qui vous entourent. Balance, le beau temps règne dans votre vie à deux, tendresse et câlins alternent pour cette journée. Scorpion, si vous n'avez guère envie de communiquer aujourd'hui, ne vous obligez à rien. Sagittaire, profitez de cette journée pour vous organiser une petite sortie en amoureux ou une soirée entre amis. Capricorne, rencontres et séductions sont vos moteurs de cette journée. Verseau, votre vie amoureuse promet des moments intenses ce samedi. Et puis on termine avec les poissons, c'est la journée idéale pour entreprendre une action ou une activité sportive sur le long terme.

0: se réveille ensemble, on démarre le week-end ensemble. Bienvenue sur Évasion. Et quelle fin de saison exceptionnelle sur Évasion jusqu'à la fin du mois de juin. 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Il y a Bruno Mars qui arrive après vos offres d'emploi.
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2: Un camping situé à Gouvieux recrute 3 agents polyvalents saisonniers d'entretien des bâtiments, l'émission montage de terrasses, entretien et rénovation des mobilhomes, création de nouveaux hébergements, travail le week-end avec un planning tournant mis en place et jours de repos organisés en semaine. Si jamais vous êtes intéressé par ce CDD, vous pouvez téléphoner au 03 44 57 02 05. Appelez une boulangerie-pâtisserie recherche un vendeur ou une vendeuse avec expérience exigée pour un CDI de 35 heures par semaine. Vous devez être en capacité de servir la clientèle en respectant les règles d'hygiène appliquées dans l'entreprise. Si jamais vous êtes intéressé par cette offre d'emploi, je vous invite grandement à téléphoner au numéro suivant, le 03 44 54 03 61.
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Bonjour, bonjour à tous. Un accord de paix plus proche que jamais entre les États-Unis et l'Iran. Sa signature pourrait avoir lieu dans les prochains jours, à distance selon le chef de la diplomatie iranienne. Les signaux positifs s'accumulent, mais il faut rester prudent, tempère Jean-Noël Barrot. Invité sur LCI, le ministre des Affaires étrangères appelle les deux parties à conclure cet accord au plus vite pour mettre fin à une situation insoutenable qui ne fait selon lui que des perdants. Un dernier adieu à Liana, les obsèques de la fillette de 11 ans retrouvée morte il y a plus d'une semaine dans le Gers se sont déroulées hier à Florence. Cérémonie marquée notamment par un lâcher de colombes. L'émotion reste vive dans toute la France. Des associations appellent à de nouveaux rassemblements lundi soir devant tous les tribunaux du pays, mais aussi devant le ministère de la Justice. Elles réclament une loi intégrale contre les violences. Le parquet de Valence réclame un procès devant les assises des mineurs pour 11 suspects dans l'affaire de la mort de Thomas à Crépole, drame qui avait suscité une vive émotion à l'automne 2023 en marge d'un bal de village dans la Drôme. Au total, 14 suspects ont été mis en examen pour le meurtre du jeune rugbyman de 16 ans. 3 départements méditerranéens en vigilance orange, feu de forêt. Le risque incendie est jugé élevé ce samedi dans l'Aude, le Gard et l'Hérault. Une alerte alors que la France s'apprête à faire face à une nouvelle vague de chaleur à partir d'aujourd'hui. Le mercure va atteindre voire dépasser les 30 degrés ce week-end jusqu'aux rives de la Loire avec des pics à plus de 35 dans le Languedoc. On passe au foot, une entrée écrasante pour la team USA dans son mondial. Les États-Unis ont battu le Paraguay 4-1 cette nuit. Un peu plus tôt, le Canada a fait match nul 1 partout contre la Bosnie-Herzégovine. À suivre ce soir, Qatar-Suisse à 21h et Brésil-Maroc à minuit. Et puis les Bleus, eux, feront leur entrée mardi prochain face au Sénégal. Ils se sont entraînés en public à Boston. 3 joueurs manquaient toutefois à l'appel, William Saliba, Théo Hernandez et Aurélien Tchouaméni préservés, même si le staff assure qu'il n'y a pas d'inquiétude sur leurs conditions. Très bonne matinée à tous.

0: Et merci de démarrer la journée avec nous. Hein. C'était Marie Jiblage avec Family Affair sur Évasion.
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0: Et bienvenue en ce samedi 13 juin. C'est un week-end des 24 heures du Mans automobile. Ça démarre cet après-midi sur le circuit du Mans. Vous pouvez eh bien souhaiter une bonne fête aux Antoine et aux Anthony aujourd'hui en ce samedi 13 juin. Et puis bon anniversaire si vous êtes né un 13 juin. Vous êtes né comme l'acteur Chris Evans. Il a 45 ans ce matin. DJ Snake fête ses 40 ans aujourd'hui. Et bon anniversaire au footballeur Kingsley Coman, 30 ans. Je vous laisse avec Taylor Swift et puis dans les prochaines minutes, on ira voir ce qui se passe pour la météo de ce samedi.

0: donner du rythme à votre réveil. Dua Lipa avec Houdini, Story Evasion partout sur la région. À suivre, Tam Impila avec Dracula pour continuer de s'occuper de vous et surtout de vos oreilles.
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0: Et grâce à haute pression, le soleil règne aujourd'hui sur la région avec seulement par endroits quelques cumulus de beau temps qui décorent le ciel. Pour les températures, ça remonte avec ce matin 15 à 17 degrés, cet après-midi 22 à 26 degrés.
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Allez, pour partager le premier café de ce samedi matin, Dizzy et Théodora avec Mélodrama, hein, sur Évasion partout sur la région. Dans quelques minutes, ce sera votre horoscope, mais là, les Cat Size, Gabriella.

0: Avec Overdrive sur Évasion. Merci d'être avec nous. La suite avec Teddy Swims.
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0: Les béliers, ce samedi, vous avez besoin de renouer avec votre cercle amical. Taureau, aujourd'hui, vous jouissez d'une forme exceptionnelle et avez envie de déplacer les montagnes. Hein. Gémeaux, des divertissements agréables sont au rendez-vous. Si des amis vous sortent de vos habitudes, laissez-vous faire. Hein. Cancer, ce samedi, votre émotivité ne doit en aucun cas vous ralentir dans vos projets amoureux. Lion, le moment est opportun pour redonner de l'élan à votre vie relationnelle et partager du bon temps. Vierge, votre excellente humeur et vos bonnes idées séduiront ceux qui vous entourent. Balance, le beau temps règne dans votre vie à deux. Tendresse et câlin alternent pour cette journée. Hein. Scorpion, si vous n'avez guère envie de communiquer aujourd'hui, ne vous obligez à rien. Sagittaire, profitez de cette journée pour vous organiser une petite sortie en amoureux ou une soirée entre amis. Les Capricornes, rencontre et séduction sont vos moteurs pour cette journée. Verseau, votre vie amoureuse promet des moments intenses ce samedi. Et puis on termine avec les poissons, hein, c'est la journée idéale pour entreprendre une activité sportive sur le long terme. Il faut se bouger.

0: en ce week-end des 24 heures du Mans Automobile. Hein. Soyez les bienvenus sur Évasion, bon réveil. 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Les 24 heures ce week-end et puis la Coupe du Monde de football qui a démarré jeudi. Hein. Je vous rappelle que les Bleus, l'équipe de France, joueront leur premier match mardi face au Sénégal. 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La suite avec Naïka.
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2: Le foyer rural de Les Ageux fête ses 50 ans aujourd'hui. Rendez-vous dès 14h30 à la salle Saint-Georges pour une grande journée festive. Au programme, défilés animés, concerts sur scène avec écran géant, château gonflable pour petits et grands et restauration assurée par des food trucks. La soirée se clôturera en beauté avec un feu d'artifice à la nuit tombée, suivi d'une soirée dansante jusqu'à 1h30 du matin. Venez nombreux! Le Potager des Princes organise un week-end des familles à Chantilly. Pour l'occasion, une offre spéciale est proposée pour un adulte payant, un enfant entre gratuitement. Rendez-vous aujourd'hui ou dimanche de 10h à midi, puis de 14h à 18h pour profiter des jardins en fleurs, rencontrer les animaux du parc, assister à la célèbre course de lapins ou participer à un grand cherche-et-trouve autour des fables de La Fontaine. Infos et billetterie sur le site internet du Potager des Princes. Autour de la musique et de toujours plus de tubes, tout de suite sur Évasion.
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0: c'est à vous de nous préférer pour vous réveiller un bon samedi matin. Il est 8h, Miley Cyrus pour le retour des tubes. Ce sera après l'essentiel de l'actualité.
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3: Bonjour, bonjour à tous. Drapeau en berne, rose blanche et lâché de colombes. Plusieurs centaines de personnes ont assisté hier aux obsèques de Liana à Florence, dans le Gers. Une cérémonie publique avec des prises de parole avant une inhumation dans l'intimité. Car au-delà de l'émotion nationale suscitée, Liana n'est pas le nom d'une affaire, mais bien celui d'une enfant, rappelle Grégory Bobato, maire de Florence.
4: Nous ne disons pas au revoir à un symbole, une lutte, mais à une enfant de 11 ans et demi. Nous ne sommes pas dans un combat, mais dans un deuil intime, celui des parents, celui d'une famille, et un deuil collectif, celui d'une ville, d'un territoire, et d'un pays qui perd un enfant de trop. Parfois, on dit que de la noirceur naît la lumière. Il va le falloir. Pour le sourire de Liana, pour votre fils, pour vous, pour vos proches.
3: Des associations appellent à de nouveaux rassemblements lundi soir devant tous les tribunaux en France, mais aussi devant le ministère de la Justice. Elles réclament une loi intégrale contre les violences. Dans l'actualité également, les États-Unis affirment avoir abattu des drones iraniens qui ciblaient des navires dans le détroit d'Ormuz. Des tensions, alors que Washington et Téhéran sont tout proches d'un accord. Il pourrait être signé dans les prochains jours, à distance selon le chef de la diplomatie iranienne. L'accord en discussion inclut le Liban selon un haut responsable américain. Un nouveau rappel de lait infantile en France sans lien, cette fois-ci avec la contamination à la toxine céréulide. Il s'agit d'un lot des laboratoires Novalac retiré du marché après des signalements de cas de diarrhée et de vomissement. Une mesure de précaution, même si aucun risque majeur lié à un agent pathogène n'a été identifié. Et puis en rugby, le début des phases finales du top 14 ce soir. Pau reçoit le Racing à 21h avec en jeu une place en demi face au Stade Toulousain. L'autre barrage demain soir opposera le Stade Français à La Rochelle. Le vainqueur retrouvera Montpellier. Excellente matinée à tous.

0: grand réveil du week-end pour accompagner vos premiers pas dans ce samedi matin avec Christophe Willem. C'était Double Jeu sur Évasion.
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0: N'oubliez pas de souhaiter une bonne fête au Antoine et puis au Anthony. Hein, merci pour ceux qui envoient des messages. Nous sommes le samedi 13 juin aujourd'hui, 164e jour de l'année. On souhaite aussi un joyeux anniversaire à vous qui êtes né le 13 juin. Vous êtes né comme le footballeur Kingsley Coman. Il a 30 ans aujourd'hui. DJ Snake fête ses 40 ans. Et puis l'acteur Chris Evans fête lui ses 45 ans. Côté météo, on ira voir ça dans les prochaines minutes sur Évasion. En attendant, voici Ed Sheeran accompagné de Martin Garrix.

0: réveil. Bon début de week-end hein, avec James Young, c'était Infinity sur Évasion. La suite, ce sera avec Taylor Swift.
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0: Grâce à haute pression, le soleil règne aujourd'hui sur la région avec seulement par endroit quelques cumulus de beau temps qui décorent le ciel. Hein. Pour les températures, ça remonte avec ce matin 15 à 17 degrés, cet après-midi 22 à 26 degrés.
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0: Toujours plus de tubes dès le réveil, hein. Bah, c'est comme ça toute la journée, hein. Et c'est excellent pour démarrer le week-end. C'était Damiano David sur Évasion. À suivre dans quelques minutes le dernier rendez-vous horoscope de la journée. Mais là, c'est le nouveau Pierre de Mer. Je pense à vous, c'est le titre.
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0: On s'étire, on se réveille. Bienvenue sur Évasion, c'est le grand réveil du week-end avec Benson Boone à l'instant. La suite avec Angèle et Justice.
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0: Les béliers, ce samedi, vous avez besoin de renouer avec votre cercle amical. Hein. Taureau, aujourd'hui, vous jouissez d'une forme exceptionnelle et avez envie de déplacer les montagnes. Gémeaux, des divertissements agréables sont au rendez-vous. Si des amis vous sortent de vos habitudes, laissez-vous faire. Hein. Cancer, ce samedi, votre émotivité ne doit en aucun cas vous ralentir dans vos projets amoureux. Lion, le moment est opportun pour redonner de l'élan à votre vie relationnelle et partager du bon temps. Hein. Vierge, votre excellente humeur et vos bonnes idées séduiront ceux qui vous entourent. Les balances, le beau temps règne dans votre vie à deux. Tendresse et câlins alternent pour cette journée. Scorpion, si vous n'avez guère envie de communiquer aujourd'hui, ne vous obligez à rien. Hein. Les Sagittaires, profitez de cette journée pour organiser une petite sortie en amoureux ou une soirée entre amis. Les Capricornes, rencontres et séductions sont vos moteurs pour cette journée. Verseau, votre vie amoureuse promet des moments intenses ce samedi. Et puis on termine avec les Poissons. C'est la journée idéale pour entreprendre une activité sportive. Mais attention, hein, sur le long terme. Bon réveil.

0: Évasion pour vous accompagner sur la route en ce samedi matin, peut-être sur la route du boulot, hein, et ou alors la route du week-end. En tout cas, soyez les bienvenus. Hein. Évasion. À suivre, celui qui est installé eh bien, au Stade de France depuis jeudi. Il y sera encore ce soir. On va accueillir David Guetta hein, pour le retour des tubes avec Gone, Gone, Gone. Je vous souhaite un bon réveil, un bon début de week-end avec Évasion partout sur la région.
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0: en ce week-end des 24 heures du Mans Automobile. Je vous souhaite la bienvenue à vous qui venez de nous rejoindre sur Évasion. Il est 9h et on va poursuivre avec Bruno Mars après les infos.
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3: Bonjour, bonjour à tous. Un accord tout proche, mais des tensions toujours très vives. Les États-Unis disent avoir abattu cette nuit des drones iraniens dans le détroit d'Ormuz. Washington et Téhéran affichent pourtant leur optimisme en vue d'un protocole pour mettre fin à 3 mois et demi de guerre au Moyen-Orient. Le chef de la diplomatie iranienne dit avoir bon espoir qu'il soit signé dans les prochains jours à distance. L'Iran assure également que ce projet d'accord inclut la levée du blocus américain ainsi qu'une nouvelle gestion du détroit d'Ormuz. Jean-Michel Aulas se met en retrait du conseil municipal de Lyon mais aussi de son poste de vice-président de la métropole. L'ancien patron de l'OL sous pression alors que son ancien directeur de la communication est accusé de viol sur une militante pendant la campagne des municipales. La jeune femme a porté plainte et assure avoir été victime de soumission chimique. 30 ans de prison pour Delphine Pinto dans l'Oise. Cette femme de 47 ans a été condamnée hier par la cour d'assises pour avoir commandité le meurtre de son mari en 2021. Jugé à ses côtés, Yacine Zekri a été déclaré coupable d'avoir tué l'homme sur commande d'une balle dans la nuque. Il a également écopé de 30 ans de réclusion criminelle. EDF anticipe des baisses de production dans son parc nucléaire à partir de mardi prochain. Cela concerne notamment le site de Saint-Alban en Isère en raison des fortes chaleurs attendues. Cette nouvelle vague de chaleur arrive d'ailleurs dès aujourd'hui. Les 30 degrés pourront être atteints ce samedi jusqu'aux rives de la Loire avec des pointes à plus de 35 sur le Languedoc. Il devient le premier trillionnaire de l'histoire. La fortune d'Elon Musk a franchi le seuil des 1000 milliards de dollars, conséquence de l'introduction en bourse de SpaceX. Une somme qui donne le vertige. Cela correspond à la richesse produite en un an par un pays comme la Suisse. La Nati qui fait d'ailleurs son entrée dans la Coupe du Monde de foot ce soir. Suisse-Qatar à suivre dès 21h. À suivre également dès minuit Brésil-Maroc. La nuit dernière, les États-Unis ont écrasé le Paraguay 4-1 et le Canada et la Bosnie-Herzégovine se sont quittés sur un score nul, 1-1. Très bonne journée à tous.
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13: 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Qu'est-ce qu'il me restera ?

0: un bon début de week-end avec Dua Lipa sur Évasion partout sur la région.
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0: Bon samedi matin, bon week-end hein, avec Taylor Swift sur Évasion partout sur la région. Et n'oubliez pas pour les passionnés de sport mécanique, de sport automobile, hein, le départ des 24 heures du Mans cet après-midi. Normalement, il devrait y avoir du beau temps tout le week-end là-bas, hein, sur le circuit du Mans. Je vous laisse avec Cyril, il arrive à partir de 10h. Quant à moi, j'aurai un immense plaisir à vous retrouver demain matin dès 6h. Et puis côté tube, je vous prépare Tame Impala avec Dracula, entre autres, sur Évasion.
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2: Le foyer rural de Les Ageux fête ses 50 ans aujourd'hui. Rendez-vous dès 14h30 à la salle Saint-Georges pour une grande journée festive. Au programme, défilés animés, concerts sur scène avec écran géant, château gonflable pour petits et grands et restauration assurée par des food trucks. La soirée se clôturera en beauté avec un feu d'artifice à la nuit tombée, suivi d'une soirée dansante jusqu'à 1h30 du matin. Venez nombreux. Le Potager des Princes organise un week-end des familles à Chantilly. Pour l'occasion, une offre spéciale est proposée pour un adulte payant, un enfant entre gratuitement. Rendez-vous aujourd'hui ou dimanche de 10h à midi, puis de 14h à 18h pour profiter des jardins en fleurs, rencontrer les animaux du parc, assister à la célèbre course de lapins ou participer à un grand cherche et trouve autour des fables de La Fontaine. Infos et billetterie sur le site internet du Potager des Princes. Autour de la musique et de toujours plus de tubes, tout de suite sur Évasion.
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0: 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Alors on ne vous laisse pas de côté non plus en semaine. Hein. Tous les soirs, 19h, Simon joue votre choix, le tube des auditeurs. Un titre que vous nous avez demandé sur evasionfm.com dans le menu dédié tube des auditeurs. Et si vous voulez entendre un classique, une nouveauté, un morceau actuel, evasionfm.com, votre rendez-vous, c'est le soir en semaine, 19h. La musique est là justement ce matin, d'ici Théodora, Miley Cyrus.
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20: c'est un extrait de Manzel Merlot sur Évasion.

Jazz Lyon vous fait voyager musicalement avec les meilleurs tubes. Rihanna dans quelques secondes, Man Down pour aller du côté de la Barbade. Je vais vous dire aussi comment gagner 1 500 euros. Ça peut permettre de voyager également. Et puis Jack Carla sont là pour la recette sur Evasion. Bon week-end.

0: Angèle, Justice, What You Want sur Évasion.
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0: Bientôt l'heure de passer à table, peut-être bientôt l'arrivée des vacances. Évasion, en tout cas, booste votre budget ce mois-ci. 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Le coup d'œil sur l'emploi tout de suite et on va rejoindre Slimane ou encore Alex Warren.
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3: Une boulangerie située à Montataire recherche un manager vente en boulangerie. Véritable pilier du point de vente, vous êtes au cœur de l'action. Vous créez une relation client authentique et dynamique en valorisant les produits et les opérations commerciales de la boutique. Et vous animerez également tout en motivant l'équipe pour garantir une ambiance positive. Si jamais vous êtes intéressé, contactez le 03 44 72 44 43. À Rainvilliers, un garage automobile recherche un ou une secrétaire pour un CDI à temps plein de 35 heures par semaine. Vos missions, accueil physique et téléphonique des clients, gestion des rendez-vous, établissement et suivi des devis et factures, expérience en secrétariat. Demandez, vous pouvez téléphoner au 06 81 98 53 71.
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37: C'est un extrait de Chapel Roan, Pink Pony Club sur Évasion.

0: Évasion, toujours plus de tubes pendant le déjeuner. Que ce soit sandwich sur une aire d'autoroute ou repas installé autour de la table et entouré de la famille, Évasion donne du goût à votre week-end. Dans le courant de l'après-midi, je vous parlerai cadeau, quelque chose de très utile et qui coûte cher. À l'occasion du mondial, ça va vous servir d'ailleurs. Bien entendu, la priorité est au tube. Pour tous, Damiano David ou encore Naïka, super pour danser. Hein. One Track Mind sur Évasion.
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30: Il ne s'agit pas de vengeance, il s'agit de prévenir une guerre de plus.
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28: C'est un extrait de Rey sur Évasion.

Un petit coucou ce midi à toutes celles et ceux connectés sur les réseaux sociaux, le Facebook Évasion, TikTok, Instagram, Radio Évasion. Je vois qu'il y a Manuela, Vanessa, Johan, Aude-Marie et plein d'autres. Pensez à nous suivre pour ne rien rater de l'actu, des cadeaux à gagner à l'antenne et de toutes les coulisses d'Évasion. Pierre Garnier devant nous, l'horizon. Un petit peu après, on écoutera John Osborne en souvenir avec One of Us. Bon week-end.

0: Évasion est l'un des tubes de Charlotte Cardin, tant pis pour elle. Charlotte qui participera à plusieurs festivals pendant l'été. Si vous cherchez un endroit pour sortir ce week-end par exemple, ou dans les jours et semaines à venir, je vous invite à regarder l'agenda évasion du département evasionfm.com. Il y a aussi la version audio de l'agenda dans le menu podcast. Servez-vous, c'est gratuit. Samber à venir, 12 to 12 et également Miley Cyrus. Bon samedi sur Évasion.
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0: Bon samedi sur Évasion, mais déjà très vite, et Ambre avec Je me demande en nouveauté.
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0: Alors si vous vous demandez en tant qu'employeur comment passer une annonce sur l'antenne d'Évasion, eh bien c'est simple, écrivez-nous à job@evasionfm.com. Les offres d'emploi, elles sont regroupées dans une chronique dédiée sur nos ondes et également visibles par écrit depuis notre site web evasionfm.com. C'est vraiment un bon plan hein, si vous proposez des jobs d'été par exemple. Dans quelques minutes, le regard sur les sorties de la région et comme prévu, voilà Ambre avec Je me demande.

0: Évasion, toujours plus de tubes en week-end. Aujourd'hui, on a pas mal de stars qui fêtent leur anniversaire. Les sœurs Mariquette et Ashley Olsen, le footballeur Kingsley Coman, DJ Snake ou encore Chris Evans. Les anniversaires des people, Mathieu et Emily, les donnent tous les jours à l'antenne pendant le grand réveil évasion. Et ils passent aussi vos petits mots de 5h à 9h30. N'hésitez pas à leur écrire evasionfm.com. This is Théodora, Bruno Mars, c'est la suite. Juste avant, on parle sortie.
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2: Le foyer rural de Les Ageux fête ses 50 ans aujourd'hui. Rendez-vous dès 14h30 à la salle Saint-Georges pour une grande journée festive. Au programme, défilés animés, concerts sur scène avec écran géant, château gonflable pour petits et grands et restauration assurée par des food trucks. La soirée se clôturera en beauté avec un feu d'artifice à la nuit tombée, suivi d'une soirée dansante jusqu'à 1h30 du matin. Venez nombreux! Le Potager des Princes organise un week-end des familles à Chantilly. Pour l'occasion, une offre spéciale est proposée pour un adulte payant, un enfant entre gratuitement. Rendez-vous aujourd'hui ou dimanche de 10h à midi, puis de 14h à 18h pour profiter des jardins en fleurs, rencontrer les animaux du parc, assister à la célèbre course de lapins ou participer à un grand cherche et trouve autour des fables de La Fontaine. Infos et billetterie sur le site internet du Potager des Princes. Autour de la musique et de toujours plus de tubes, tout de suite sur Évasion.
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0: Dans quelques secondes, 30 minutes de tube non-stop sur Évasion avec Jack Carla et Tame Impala. 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Place à Dracula maintenant, Tame Impala.
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Le troisième tube de Jack Carla sur Évasion, La Recette. Les deux précédents étaient pas mal non plus, hein. À qui le tour et M'envoler, on s'en souvient. Avec nos ailes, je vous propose de planer au-dessus de la belle vague musicale de l'après-midi. Corneille arrive et le groupe Cadsaï dans les médias, Gabriella. C'est toujours plus de tubes sur Évasion.

0: artistes que vous adorez sur Evasion, Teddy Swims.
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0: 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Le dernier Christophe Willem à venir et Naïka dans le programme Evasion ce week-end.
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0: sur Évasion avec
1: Maël. Et oui, je suis heureux de vous accompagner jusqu'à 20h. On est ensemble. On va finir cette journée de samedi ensemble en direct sur Évasion. J'espère que tout se passe bien pour vous. Vous avez prévu de belles choses ce week-end. En tout cas, la musique d'Évasion, toujours plus de tubes. C'est là pour vous accompagner avec notamment Hoplite de Taylor Swift qui va arriver très vite. Et puis avant 16h, on fera un petit tour des infos jobs dans la région.
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C'est toujours plus de tubes sur Évasion pour continuer de vous accompagner. Tiens, si vous cherchez un boulot, restez bien à l'écoute d'Évasion, les amis. On va faire le tour des jobs dispo en ce moment dans la région. Avant ça, Vita, et ça fait mal.

0: Évasion, toujours plus de tubes pour vous accompagner dans votre région avec dans quelques instants David Guetta, ce sera Gone Gone Gone. Avant ça, ce que je vous propose, c'est de faire un petit tour des jobs de la région.
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2: La mairie d'Andeville recherche un agent de surveillance de la voie publique pour assurer la sécurité des piétons et des usages de la route, meilleur respect des règles de stationnement et de circulation, effectuer des contrôles réguliers et signaler les anomalies. Diplôme dans le domaine de la sécurité ou expérience équivalente demandée. Vous pouvez téléphoner au 03 44 52 08 12. Une carrosserie située à Clairoy recherche un carrossier et peintre expérimenté. Vos missions, travaux de carrosserie, travaux de peinture, respect des standards qualité et des délais. Travaillez en équipe dans un atelier bien équipé. Si jamais vous êtes intéressé, il s'agit d'un CDI à temps plein et vous pouvez dès à présent téléphoner au numéro suivant, le 03 44 09 01 98.
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1: Avec Amir, à l'imparfaite.
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0: Il est 16h, content de vous retrouver en direct sur Évasion. Toujours plus de tubes pour terminer cette journée ensemble avec notamment Bruno Mars qu'on écoute ensemble et I Just Might.
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0: 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Alex Warren pour la suite avec Fever Dream.
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0: 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C'est simple, hein, 07 68 60 50 17. Tame Impala pour la suite sur Évasion avec Dracula, c'est toujours plus de tubes.
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21: 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Qu'est-ce qu'il me restera ?

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2: Mais je vous rappelle que si vous cherchez un boulot, les offres d'emploi de la région sont sur Évasion un petit peu tout au long de la journée. Donc restez bien à notre écoute. Et si vous recrutez, surtout, ça c'est important, envoyez-nous dès maintenant votre offre à job@evasionfm.com. 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Bien sûr, c'est gratuit. Pour la suite, c'est Miley Cyrus qui arrive sur Évasion avec Dream As One.
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0: Content d'être avec vous sur Évasion, ça fait plaisir de se retrouver avec dans quelques instants Taylor Swift qui va débarquer. Avant ça, on regarde un petit peu ce qui se passe ce week-end dans la région.
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2: Le foyer rural de Les Ageux fête ses 50 ans aujourd'hui. Rendez-vous dès 14h30 à la salle Saint-Georges pour une grande journée festive. Au programme, défilés animés, concerts sur scène avec écran géant, château gonflable pour petits et grands et restauration assurée par des food trucks. La soirée se clôturera en beauté avec un feu d'artifice à la nuit tombée, suivi d'une soirée dansante jusqu'à 1h30 du matin. Venez nombreux! Le Potager des Princes organise un week-end des familles à Chantilly. Pour l'occasion, une offre spéciale est proposée pour un adulte payant, un enfant entre gratuitement. Rendez-vous aujourd'hui ou dimanche de 10h à midi, puis de 14h à 18h pour profiter des jardins en fleurs, rencontrer les animaux du parc, assister à la célèbre course de lapins ou participer à un grand cherche et trouve autour des fables de La Fontaine. Infos et billetteries sur le site internet du Potager des Princes. Retour de la musique et de toujours plus de tubes tout de suite sur Évasion.
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0: 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Pour la suite, Bruno Mars avec I Just Might sur Évasion.
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Ah, quel bonheur de vous retrouver en direct sur Évasion. Toujours plus de tubes. On continue de passer ce week-end ensemble. Premier week-end d'ailleurs de Coupe du Monde. Dites-nous si vous avez déjà regardé un petit peu des matchs. Avant ça, Sienna, Spiro. Tiens, on va écouter Die on This Hill.

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2: Vous êtes sur Évasion, les amis. Et tiens, est-ce que vous avez regardé la cérémonie d'ouverture de la Coupe du Monde? C'était vraiment pas mal avec J Balvin et Shakira, notamment, qui ont assuré le show, suivi du match Mexique-Afrique du Sud, qui s'est terminé sur score de 2-0 d'ailleurs pour le Mexique. Entrée en liste des Bleus, c'est important, les amis. Ce sera mardi, ce mardi 16 juin, à partir de 21h pour le match France-Sénégal. Et ceux qui connaissent un petit peu le foot et qui ont de la mémoire se rappellent que c'est pas notre meilleur souvenir. La dernière entrée en liste de Coupe du Monde contre le Sénégal pour la France, c'était en 2002, où le Sénégal avait malheureusement, pour nous, gagné. Alex Warren pour la suite avec Fever Dream. Allez les bleus sur Évasion.
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1: Merci d'être avec nous, les amis. Et si vous voulez savoir quoi faire ce week-end dans la région, n'oubliez pas, vous pouvez aller sur évasionfm.com, rubrique agenda. On vous répertorie toutes les sorties intéressantes dans la région. Sinon, vous restez à l'écoute d'Évasion également avec les chroniques agenda des sorties. Pour la suite, c'est Naïka qui arrive avec One Track Mind sur Évasion.
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19: 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Pardon sur

Merci d'avoir été avec nous sur Évasion. C'était un plaisir de vous accompagner. C'était Naël pour vous servir. Je reviens demain d'ailleurs. Entre 15h et 20h, on passera la fin du week-end ensemble. D'ici là, passez un excellent samedi soir avec toujours plus de tubes sur Évasion. C'est Miley Cyrus pour la suite.

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